0: from March 1967 with his cover of Hey Joe.
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culture de l'année. 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